0: Bon, mais pour voir ça, ben, puis bon, on va se faire chaud.
1: C'est dommage.
0: J'ai une balle.
1: Go as far as you can, and then I'll get back. 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
2: Bye.